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Que fait l'oiseau dans la tempête? Il ne se cramponne pas à la branche, il suit la tempête, écrivait sur sa branche Jules Renard à cette heure-ci. 7h, vous êtes à l'écoute de FIP. Exactly like you, l'oiseau est sur sa branche et se balance.

Dansel Foro, dans le noir plutôt gris du matin qui se lève. Retour à votre âme d'enfant avec Devendra Banhart à l'instant sur FIP. Et sur une terre en miroir, Pessoa et son ode maritime. Ah, la fraîcheur des matins où l'on arrive et la pâleur des matins où l'on s'en va. Quand nos entrailles se contractent et qu'une vague sensation semblable à la peur ancestrale de s'éloigner et de partir, la mystérieuse frayeur ancestrale de l'arrivée et du nouveau nous recroqueville la peau et nous tourmente. Point de tourmente à l'horizon,

the best medicine selon Chassol. L'humour sûrement, le rire surtout. Et si la musique était partout autour de nous, pour peu que l'on tende l'oreille. À l'instant, extrait du nouvel album en sélection FIP de Chassol qui fait évoluer sa méthode de création, modifiant légèrement la mélodie pour y intégrer la voix. Punchline des comiques américains, des stand-uppers qui possèdent déjà une forme de musicalité à travers le rythme, le temps de pause avant la chute, comme pour travailler un solo de guitare. Chassol laisse le rire prendre la parole et la parole donner sa mélodie avec son album Funny How.

Ça vous chatouille ou ça vous fait mal? Vous répondez, c'est sensible. Ce n'était pas dans l'énoncé. Votre opinion est difficile à cerner. Vos sentiments indescriptibles, vos sensations mitigées. Si vous êtes du genre à répondre entre deux, un petit peu plus long que court le café s'il vous plaît, c'est que vous devez avoir des origines un peu normandes. Autant par vos joues rouges que vos réponses. Peut-être bien que oui, peut-être bien que non. Il fera beau entre les nuages aujourd'hui. La pluie sera ni trop forte, ni trop douce. La tarte sera mi-pomme, mi-poire. Ça vaut bien un ou deux morceaux ambigus à base de noix de coco sur FIP.

8h, passé de 3 minutes, get up vos amours, il est temps de réveiller vos sentiments et votre petit ou grand corps qui sommeille. Ne prenez pas vos désirs pour des banalités, l'amour n'existe pas, c'est pour ça qu'il faut le faire. C'est Brigitte Fontaine qui l'a dit à minuit pour votre dernière nuit blanche. Ce soir, elle aura encore quelque chose à vous dire. Vous avez rendez-vous avec elle à minuit sur FIP

Too much noise, faites du bruit, mais pas pour rien. Slowly but surely, c'est carrément MacGyver qui était aux manettes à l'instant, largement épaulé d'un collectif breton qui pourtant sillonne les sonorités du monde. En sélection FIP, le 7e album de Standard Patrol, Skanking and Jacking, conçu pour le mouvement.

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Stop le café avec Fip, changez de couleur et partez au jardin. Il n'y a pas qu'à Cannes hein, qu'il y a de belles plantes qui font leur cinéma. Dérobez-vous au domaine de Chaumont, et ce jusqu'au 1er novembre. Parmi les stars qui défilent, découvrez les Cannes du festival. L'artiste et réalisatrice japonaise Momoko Seto y a planté deux univers oniriques. D'un côté, trois planètes géantes sculptées en kokedama tournent lentement comme des astres en mouvement perpétuel. Chacune de ces sphères végétales incarne une planète aux caractéristiques distinctes. Un œil sur la Terre, clin d'œil au Petit Prince, un déséquilibre d'échelle où cohabitent l'infiniment petit et l'infiniment grand. Et puis de l'autre côté, un monde sous-marin mystérieux. Trois bassins circulaires abritent des tubes transparents où les racines de plantes émergent, dansent au rythme de bulles. Champagne naturelle donc. Des mondes rêvés et vibrants sont au jardin et font leur cinéma au domaine de Chaumont qui décline les fantasmes autant de fois que de recoins.

Always Fit, à emporter chez vous l'aubépine, la plante du cœur et des sorcières, l'aubépine, la reine de mai, symbole de la fête celtique de Beltane, ayant lieu à cette période, moment très particulier où les mondes visibles et invisibles se rencontrent. Plante magique, l'aubépine est considérée comme un portail au seuil de l'invisible, trait d'union entre les forces et puissances de ces deux mondes. C'est le bois idéal pour vous confectionner un balai de sorcières. Cependant, une croyance populaire dit qu'il ne faut pas couper l'aubépine ou déranger ses branches. Cette croyance vient du fait qu'une fois coupée, elle a un parfum de mort. En effet, elle émet alors une molécule chimique qu'on retrouve dans les tissus d'animaux en décomposition. Effet encore contradictoire, c'est un remède bipolaire. Elle a une action de régulation. Elle va ainsi baisser ou augmenter, selon les besoins, la tension artérielle. L'aubépine est aussi parfaite pour calmer vos nerfs ou vos peines de cœur. Douce est l'aubépine, elle calme le jeu, n'ayez pas peur.

Hier soir, c'était Nathalie Baye qui était à l'honneur dans certains Lemfip. En 1978, elle jouait dans Mon premier amour d'Elie Chouraki et La chambre verte de François Truffaut. Liliane Rovert, elle, rescapée de la Shoah, passionnée de jazz et compagne de Chet Baker dans les années 50, débute au cinéma dans les années 70 avec Bertrand Blier et joue en 78 dans Préparez vos mouchoirs. Vous vous souvenez de cette scène entre Liliane Rovert, Qu'est-ce qu'elle a ma gueule, et Depardieu, C'est une gueule de Bernadette. Avec ma gueule de Bernadette, un autre jour, dans d'autres circonstances, il pourrait arriver n'importe quoi entre nous. Il suffirait que le hasard donne un petit coup de pouce. Il suffirait, par exemple, que tu te sentes un tantinet à l'abandon. Tu trouverais que Bernadette, c'est un joli nom. Il grince, mon lit. Tu sais, je suis le genre de fille qui prend toute sa valeur dans le noir. Bernadette, un joli nom, à l'honneur, sur FIP, à 9h passées de 3 minutes.

Eh bien, vous voilà pris dans la tourmente d'un prélude de Sergueï Rachmaninov. Hein, lui qui fut passionné par le romantisme et notait « Je pense constamment à la musique, je vis par elle, le reste n'est qu'accessoire ». En sol mineur, sans bémol ni majeur, Phib vous offre le temps de savoir ce que vous avez fait de votre amour. Amour lunatique, pourtant aussi grand cœur. Rachmaninov disait aussi « La complexité pour moi, ce sont les nuances infinies de la ligne précise ».

Les tilleuls sentent bon dans les bons soirs de juin, se prélassait Arthur Rimbaud. Juin verra aussi la floraison d'une nouvelle exposition avec trois artistes aux talents divers. Les aquarelles de Valérie, ses peintures dédiées aux arbres et aux fleurs, Christophe et ses tableaux vidéo, plans fixes captant la vie, où s'inscrit, s'incruste et s'accumule lettres, mots formant des messages. Et puis le dernier, Cubi, de son petit nom. Entrant dans sa saison 2 du projet Coquille, ces petites perles trouvées dans les livres au fil de ses lectures, perles comme des coquillages trouvés dans le sable, émergeant des livres, ici ces coquilles, c'est l'occasion de venir jouer les détectives. Dans le 3e arrondissement de Paris, cette exposition aux multiples filaments sème sa petite folie au 6 Elsevier, 6 rue Elsevier, dans le Marais. Quelle en sera l'odeur ou le parfum qui marquera votre esprit?

Fatoumata Diawara, à l'instant, sélection FIP, reprenant ses pinceaux sonores, avec les thèmes récurrents dans son œuvre, qui sont la maternité, la foi, la mémoire, la résilience et les pressions sociales qui façonnent et trop souvent contraignent les vies vécues sous le poids de la tradition. Massa est l'œuvre d'une artiste ayant atteint un sommet particulier, non pas dans le sens d'un sommet final, mais dans celui de quelqu'un qui a absorbé une gamme remarquable d'expériences et travaille désormais avec une autorité totale. Fatoumata Diawara a collaboré avec de nombreux artistes, partagé la scène avec des profils sonores variés. Elle a fondé aussi une association caritative au Mali, soutenant les enfants atteints d'albinisme et de handicap. Et puis est entrée cette année dans l'histoire en devenant la première femme noire à signer une guitare signature avec Gibson Epiphone. Une reconnaissance non seulement de sa musicalité, mais aussi de son influence sur les jeunes générations de musiciens. Tout cela alimente Massa, travaillée en étroite collaboration avec Mathieu Chédid, allié créatif de longue date. Diawara a réalisé un disque à la fois profondément personnel et largement mondial. Il est incontestablement enraciné au Mali, en Afrique de l'Ouest, mais il a confiance nécessaire pour voyager, et notamment dans le sel de FIP.

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tout un pique-nique entre voisins, j'ai attendu des nouvelles de mon amant imaginaire pendant tout un lundi de pluie, pendant 2 heures dans une salle d'attente pour une IRM décent, pendant un interminable repas de famille, pendant tout un samedi où j'espérais aller au cinéma avec lui. J'ai regardé sans cesse mon téléphone au lieu de regarder les nuages. Et je me demande finalement, est-ce que je n'attendrai pas de mes propres nouvelles ? Toute interrogation personnelle sera bonne à faire mûrir entre les pages de Bleu comme la rivière de Louise Brouwer. Une lecture favorisée par l'écoute prolongée de FIP à 10h.

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S'il est une doctrine à suivre, recevez celle à l'instant de Jalen Ngonda, Doctrine of Love, et son second album qui chante l'amour avec talent et conviction. C'est chaloupé, chaud et plein de roucoulettes de cordes savoureuses avec des choristes sur le qui-vive. Jalen Ngonda, désormais tête de gondole du label Dubton, offre ses irruptions vocales qui font un bien fou dans cet album Doctrine of Love, médecine à trouver dans les sélections de FIP.

Si vous aimez prendre le tronc d'un arbre dans vos bras, vous serez sûrement ému. Voici un air de Purcell tout à propos sur FIP pour un adieu aux géants. When I am laid in earth, air de Didon qui évoque parfaitement la tristesse à l'annonce de la fin de Tsitaka Kansa, le plus gros baobab jamais répertorié et mesuré à Madagascar, est en train de s'éteindre. Le chef du village d'Andombiri l'a confirmé. Le géant vient de perdre l'une de ses branches maîtresses, un signe caractéristique de l'effondrement imminent chez ces spécimens millénaires. C'est malheureusement la première étape d'une mort progressive. Ces colosses ne meurent pas d'un coup, ils se fragmentent avant de retourner à la terre. D'ici 2 à 3 ans, il ne restera plus rien de ce monument de la nature, un être fantastique qui aura traversé les siècles, une perte immense pour la biodiversité et le patrimoine malgache.

Con Alicia Takiro, siesta freestyle avec Hit à l'instant. Après tout, la sieste peut se faire à toute heure et comme on veut. Avec les musiciens, producteurs, compositeurs infatigables, Lewis Hoffman en action à l'instant. La sieste est festive et vous donne rendez-vous avec un troisième chapitre intitulé 50 kW à l'univers électro euphorisant. Il a officiellement lancé la tournée de ce nouvel album il y a quelques semaines avec plusieurs concerts complets. Après un automne qu'il passera sur les routes d'Amérique du Nord et du Sud, Lewis Hoffman sera de retour en France et en Europe en février 2027. Ça fait loin, mais a priori c'est utile d'anticiper. Alors donc, première date le 4 février à Bordeaux, le 6 à l'Olympia, à Paris le 12 à Reims, le 18 à Marseille, le 19 à Lyon et le 26 à Lille, ainsi que le 6 mars à Nîmes avec FIP. Et cependant, un autre artiste en tournée et qu'on écoutera sur le prochain titre, David Walters, sera le 24 juin à Alonne et le 27 au Large Festival à Marseille.

En attendant la pleine lune des fraises à la fin du mois, on vous en reparlera. FIP vous offre cette pleine lune rouge sur Aoshima, imaginée par Ikari. Aoshima qui est aussi surnommée l'île des chats. Des chats, des fraises, deux éléments essentiels pour bien commencer une semaine. 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

Place à une nouvelle sélection FIP à présent, l'album Lithique de la chanteuse, saxophoniste et productrice britannique Laura Mish, un album sorti vendredi dernier et qui nous invite à l'introspection et à l'écoute des pierres, elle qui a étudié la géologie et la sculpture. En voyageant en Angleterre et en Europe, en effet, la londonienne a testé le son de son saxophone au pied des falaises et partout où les pierres vivent, et elle a décidé de retranscrire ce qu'elle entendait à travers un mélange de pop, de jazz et d'électronique. Cela donne une musique sensorielle, organique, qui s'écoute avec le ventre autant qu'avec les oreilles. On vous laisse juger à l'écoute de ce titre Spiral qui clôt l'album.

C'est Boris Berman qui avait signé les paroles de Gabi Gabi pour Bachung. 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Il était notre invité en carte blanche au Club des Afip le mois dernier. Passionnant et passionné. 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

à la danse et pourquoi pas. Thomas Bangalter, musicien surdoué et moitié de Daft Punk, signé il y a 3 ans Mythologie, création qui traduisait son ouverture d'esprit en général et son amour pour la musique baroque en particulier. Tout était parti d'une commande du chorégraphe Angelin Prège-Locage qui avait demandé de composer cette musique de ballet. Une façon aussi peut-être pour Thomas Bangalter de rendre hommage à sa maman, ex-danseuse classique. L'exercice a plu à Thomas de toute évidence, puisqu'il s'apprête à faire de même pour un spectacle du franco-belge Damien Jallet. En attendant, on imagine la danse des Amazones qui viennent sonner midi moins 20 sur VIP.

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Le groupe de Bristol Massive Attack a dévoilé le mois dernier Boots on the Ground, un single hanté par la voix du poète et chanteur californien Tom Waits. Par ailleurs, il prépare un nouvel album, alors il n'en fallait pas plus pour qu'on ait envie sur FIP de consacrer une FIP tape aux pionniers du trip-hop ce soir à partir de 20h. 2 heures de programmation que vous pourrez ensuite évidemment retrouver en podcast sur FIP.fr notamment. À présent, c'est un autre groupe un tout petit peu connu également qu'on va retrouver sur FIP, les Rolling Stones avec Lady Jane en 1966.

C'était un autre album en sélection FIP ce mois-ci à l'instant, un album qui mêle le tropicalisme électronique del Instituto Mexicano del Sonido ou Mexican Institute of Sound et l'excentricité avant-gardiste des Meridian Brothers. Une manière de rendre hommage à l'ère psychédélique de la cumbia mexicaine et à des icônes comme Guido Tovar. On y retrouve l'américain Beck qui les a accueillis dans son nouveau studio de Los Angeles pour enregistrer deux titres dans cet album, deux titres dont celui qu'on écoutait à l'instant, une improvisation au nom tout trouvé, Beckiana Cumbia.

La série Stranger Things, Leon Spinner, le film La La Land, le prix Nobel de Bob Dylan, le nouvel orgue de Radio France, autant de choses qui fêtent leurs 10 ans cette année. Si vous ne croyez pas...

Il y a le classique Abracadabra, il y a Hocus Pocus qui vient du latin, il y a Bibiti Bobiti Bouf qui vient de Disney, il y a Alakazam aussi et Shazam. Avant d'être ce à quoi vous pensez, le mot Shazam était le surnom de Captain Marvel dans la bande dessinée créée à la fin des années 30. C'est en prononçant ce mot magique que le jeune garçon de 12 ans se transforme en super-héros. Le nom de Shazam est en fait un acronyme, d'ailleurs formé avec les initiales de 6 personnages mythologiques, Salomon, Hercule, Atlas, Zeus, Achille et Mercure. Bah oui, il y a de quoi crier. Shazam, ou comment se mettre bien avec tout le monde. On ne sait pas à quoi penser Lee Hazelwood en composant le Shazam qu'on écoute ici sur FIP, mais on confirme que joué par la guitare de Dwayne Eddy, c'est effectivement assez magique.

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Three is a magic number, ou quand de la soul sample Bob de Roux. Trois est un nombre magique, allez dire ça au canard à qui on a cassé trois pattes. Mais c'est vrai que le 3 est un chiffre intéressant. Il correspond aux trois formes de la matière, solide, liquide et gazeux, aux trois couleurs primaires, bleu, jaune et rouge, aux trois règnes dans la nature minérale, végétale et animale, aux trois petits cochons aussi, naf naf, nif nif et nouf nouf. Et ne parlons pas du rythme ternaire qui donne le swing à la musique. De la musique, on continue d'en écouter sur FIP en se dirigeant au triple galop vers les 13h03 de l'après-midi.

L'Orient Express a souvent inspiré les musiciens comme Corinne et Abby Bisley à l'instant sur FIP, mais aussi, mais surtout, les écrivains. Agatha Christie, bien sûr, et son fameux crime ferroviaire, mais aussi Graham Greene, Ian Fleming, Guillaume Apollinaire, qui a connu ses plus grands transports érotiques. Et ne parlons pas du cinéma, il faut dire que ce train de luxe est éminemment photogénique. Les éditions Phébus ont édité un très beau recueil où Blanche Elgamal recense tous les écrits sur l'Orient Express, ou en tout cas une bonne partie, et nous fait traverser l'Europe du siècle dernier. Des extraits qui nous font faire escale à Venise, Vienne ou Budapest, avec pour horizon les souks d'Istanbul et les rives du Bosphore. Et on se dit que c'est bien quand c'est bien écrit. L'Orient Express par Blanche Elgamal chez Phébus, à lire dans le bus, le métro ou le TER, qui eux non plus ne manquent pas de charme, mais si.

0: Où es-tu?
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Carioca, Pedro Mizutani sur ce Dia Azul qui puise son inspiration dans les figures majeures de sa ville natale, João Gilberto, Caetano Veloso, Nara Leão, Tom Jobim. Depuis qu'on l'a découvert il y a 3 ans, Pedro Mizutani avec son premier EP, il continue de voguer entre musique populaire brésilienne, pop, lofi, folk et rock alternatif, en y apportant à chaque fois un peu plus de profondeur et de maturité. Ce nouvel album tourne autour de la difficulté pour la jeunesse actuelle de grandir et de devenir adulte à Rio. Cela n'empêche ni les sons raffinés, ni la beauté de ce Nova Bossa qui nous accompagne en sélection FIP ce mois-ci.

dit qu'ils ont des chapeaux ronds, les Bretons, c'est vrai, mais le respect et la culture des traditions n'empêchent pas le reste. Un pied en sabots donc et l'autre en sneakers. À Redon ouvrira le 20 juin un nouvel espace culturel dédié aux cultures urbaines. La Buanderie, c'est son nom, s'installera à la gare de cette petite ville qui termine l'Ille-et-Vilaine sur la ligne Rennes-Quimper. Concerts, DJ set, expositions, ateliers et café-bar. Ce lieu inédit à Redon entend faire rayonner la culture hip-hop. C'est en tout cas ce qu'affirme le collectif Skipaï à l'origine du projet Skipaï, qui veut dire l'équipe en breton. On se refait pas.

se rallège la peau, disparaît dans la texture même des choses, de la lumière, du toucher, de l'eau. Elle règne en nous par de minuscules brisures de temps, donne de l'espace, enlève leur poids aux ombres. Extrait sur fibre de La puissance de la douceur par Anne Dufourmentel, qui savait de quoi elle parlait, dans ce livre paru en 2013 chez Payot et Rivage. FIP vous sonne tout en douceur les deux heures.

Il y a des journées mondiales un peu gadget. La journée mondiale du scrapbooking, par exemple, qui n'est pas complètement indispensable. Et puis, il y a la journée mondiale des océans. Et c'est aujourd'hui. Pour 2026, cette célébration prend une dimension particulière avec la conférence des Nations Unies sur l'océan, prévue à Nice à partir de demain. Il y a du pain sur la planche, autant de poissons, encore pour le moment, dans la mer. Sur FIP, à 2h15, on continue de nager avec vous au rythme de la musique.

Fantasmons un peu l'Orient sur FIP avant de rejoindre la caravane de Duke Ellington et Ella Fitzgerald dans quelques minutes. On rend visite au Fakir de Cal Jader et Lalo Schifrin sur l'album Several Shades of Jad, un album sorti en 1963 où le duo évite judicieusement les clichés habituels de la musique asiatique. Pas de gong fracassant, pas d'ambiance nuit de Chine Nucaline et autres clichés. Au contraire, Schifrin encadre les solos du vibraphone de Jader dans des arrangements qui trouvent un juste équilibre entre l'Occident et l'Orient. On vous laisse savourer.

Grand Bazar, un titre qui parle du vertige qu'on ressent face à la complexité du monde. C'est l'un des titres de l'album Presque Pop, c'est son nom, du chanteur et guitariste stéphanois Picot. Picot qui a longtemps œuvré en collectif avec Good Morning TV ou Brace Brace et qui s'est lancé en solo au moment du confinement. En 2023, il sortait ainsi un premier EP, Alimentation Générale. Il avait alors déjà un peu abandonné les pédales d'effet, les dissonances calculées qu'il avait en groupe, mais pas autant renoncé aux arrangements luxuriants sur lesquels il pose sa voix tranquille. Ses influences, R, Sébastien Tellier, ça m'évient tout autant que George Harrison, Metronomy ou encore William Scheller, autant vous dire que Picot est terriblement fip. Pas surprenant, par conséquent, de compter cet album presque pop au nombre des sélections fip de ce mois de juin.

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On parlait de la journée mondiale des océans tout à l'heure, et bien Fib continue de vous faire voir la vie en bleu et en vert. Le riz, les pâtes, les lentilles, la farine, le sucre, les céréales, autant de denrées qui peuvent être rangées dans des bocaux ou dans des jolis sacs en tissu. Non seulement c'est écologique, mais en plus c'est plus joli qu'une bête boîte en carton de marketing. Bon, évidemment, on achète en vrac à partir de là, ou sinon ça vaut pas. Et Fib, alors, on le met en bocal, oui, mais sans le couvercle, faut que ça respire.

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Et par ailleurs, une expérience inédite à Strasbourg, dans un autre genre, au cœur de la BNU, la Bibliothèque Nationale et Universitaire de Strasbourg, sous sa grande coupole et dans ses volumes spectaculaires, un événement hybride entre projection cinématographique et club éphémère, le temps d'une soirée immersive. Une soirée qui mêlera donc patrimoine, culture rave party et création contemporaine. En voilà un cocktail alléchant le 17 juin prochain. D'abord, pour ouvrir la soirée à 20h, la projection de Human Traffic en version originale sous-titrée. Le film culte de la culture club britannique, ce portrait générationnel drôle et sensible, emblématique aussi de la scène rave des années 90. Puis, place à la fête avec une série de DJ sets dans le hall monumental de la BNU. Une traversée musicale éclectique entre house, UK garage, progressive et disco. De 22h à 3h du matin, le mercredi 17 juin, la soirée sera belle à la Bibliothèque Nationale et Universitaire de Strasbourg. Merci beaucoup, c'est cet événement. La billetterie est ouverte et le prix de l'entrée est raisonnable. Merci beaucoup, c'est un événement fitement recommandé.

Why can't we be friends? Une invitation à l'amitié, à l'instant sur FIP, avec le groupe War. Et paix, alors c'est entendu. Et Fiesta aussi, puisque War, ce groupe funk iconique des années 70-80, War sera en concert en France bientôt, justement à l'occasion des 50 ans de leur album culte Why Can't We Be Friends. Ce sera le 7 juillet, sur la scène du New Morning à Paris, le club mythique qui lui fête ses 45 ans cette année. Que de réjouissances à célébrer, décidément. D'ailleurs, pendant un mois cet été, le New Morning vous resserre sur son plateau et au creux de son club mythique, le festival All Stars, auquel participera encore une fois la crème de la crème du jazz. Cette année, à l'affiche, entre autres, The Bad Plus, Hypnotic Brass Ensemble, Joshua Redman, Brooklyn Funk Essentials, Kyle Eastwood aussi, entre autres. Ce sera du 25 juin au 24 juillet prochain au New, le festival All Stars à Paris, de quoi se ruer rue des Petites Écuries.

Tant sur FIP, l'artiste non-binaire que certains ont découvert dans le rôle de Cal Bowman dans la série britannique Sex Education sur le petit écran. Doua Saleh, artiste d'origine soudano-américaine qui n'œuvre pas que sur les plateaux de tournage. L'artiste écrit et chante sa propre musique. Son deuxième album est paru récemment, l'album Of Earth and Wires, enregistré entre les tournages. Bon Hiver, ce chef de file de la scène électro-folk indépendante américaine. Bon Hiver était à l'instant invité sur ce titre extrait de ce nouvel album de Doua Saleh. Il y figure sur 3 titres en tout d'ailleurs. Et sur cet album, on retrouve aussi, entre autres invités, Justin Vernon, Adja Monnet et Gaïda aussi. Of Earth and Wires, c'est un album qui mêle indie pop, R&B, électro, folk soudanais, dance britannique et funk carioca. Rien que ça, un joyeux cocktail autrement dit. À déguster par petite lampée tout ce mois-ci, c'est une sélection FIP de ce mois de juin. Et Doua Saleh en concert le 9 juillet, ce sera au Trabendo à Paris.

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Et oui, dans son tout premier album solo, Sting s'était inspiré de cet air de Prokofiev que nous écoutions à l'instant. Rien ne se perd, tout se transforme et l'aventure continue avec Phippe.

Toujours édité chez Warp, et ça leur va comme un gant, car Warp, en anglais, c'est une déformation, une distorsion de forme, et avec leur electronica si chic, si choc, on glisse dans une autre dimension de la réalité, plus cosmique. Ils chérissent le mystère, fuient la banalité et les certitudes, quitte à brouiller les pistes d'ailleurs. Boards of Canada, c'est un duo écossais. Et rien d'étonnant, avec eux l'espace est totalement mouvant, un peu comme dans le roman de Frank Herbert. On voyage au fin fond de la galaxie sans avoir à bouger d'un iota. C'est l'espace qui se replie jusqu'à nous rejoindre. Avec Boards of Canada, le génial tandem, qui est de retour avec un nouvel album. Et ça, c'est un événement parce que ça fait 13 ans qu'on attendait ça. Cette electronica cosmique, allez, on colle son nez au hublot pour cette danse des planètes nouvelle. You Retreat in Time and Space, un extrait de leur nouvel album Inferno, Boards of Canada, en sélection FIP.

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L'un des singles qui annonce l'album en octobre prochain, c'était Neko Flood plus Guest sur FIP avec à l'instant cette chanson intitulée Travailler. Travailler n'a jamais tué personne, mais pourquoi prendre le risque, disait Pierre Desproges qui travaillait ses textes à la virgule près. 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

On ne veut pas l'interrompre. C'est le tromboniste Robinson Coury sur FIP, à présent dans un extrait de son nouvel album Transara. 11 titres habités, un album dans lequel il œuvre en trio. Pas sur ce thème apparemment. Un titre court en tout cas, donc on vous en racontera l'histoire une autre fois. On écoute Robinson Coury en sélection FIP.

Le thème Something Good à l'instant sur FIP. Et Something Good, quelque chose de bon, on l'imagine bien, cette aventure singulière avec ce nouveau film, un documentaire à venir, un documentaire qui relate la rencontre entre Rhône, l'artiste musicien et compositeur électro, Rhône à la rencontre de la baleine à bosse. Oui, des pêcheurs qui écoutent la musique de Rhône en mer ont remarqué qu'elle attirait les cétacés. Alors, embarquement pour un voyage à la rencontre d'une baleine, un voyage nautique et musical, puisqu'en pleine mer, il s'agira de co-créer une musique, animal et artiste, dans le même bain, main dans la nageoire, enfin presque. La baleine et le musicien, un documentaire réalisé par Valentin Paoli, sur les grands écrans à partir du 17 juin prochain. Néanmoins, des occasions de vous y plonger en avant-première se présentent. Mercredi prochain, à Cannes, après-demain, vendredi à Marseille, en soirée aux variétés, et aussi à Dinard, à Tours, à Foix, à Clermont-Ferrand, à Aurillac aussi, entre autres, des villes qui auront également leur avant-première pour la baleine et le musicien. Tapis rouge avec FIP.

Mais oui, juste avant Tony Allen, c'était bien Rai, à l'instant sur FIP, Rai sur scène cet été en France, également la chanteuse, autrice, compositrice britannique à Montreux le 3 juillet prochain sur la scène de l'auditorium Stravinsky, dans un centre de congrès tout nouveau, tout beau, un lieu qui fait un grand retour après travaux dans les lieux emblématiques du festival. 3x20 ans cette année. Un bel anniversaire pour le Montreux Jazz Festival, une 60e édition à ne pas rater. Ce sera du 3 au 18 juillet prochain avec FIP.

nonette. Après le quintette, le sextet, l'octet, enfin, le septet aussi, mais enfin, en tous les cas, le nonette, c'est l'ensemble à 9 musiciens. À ne pas confondre ici avec une nonette, enfin plusieurs, avec les nonettes au féminin. Il s'agit de poésie, les nonettes, des poèmes en 9 vers. Néanmoins ici, il s'agit bien de musique. Les nonettes, c'est le nom de cette pièce de clavecin signée Couperin. Couperin qui écrivait que ces pièces de clavecin étaient comme des portraits. Et pour cause, les nonettes, cette courte pièce de son cru, est divisée en 2 sections. L'une titrée les blondes et l'autre les brunes. Bon, alors personne ne sait aujourd'hui avec certitude qui étaient ces blondes et ces brunes. Et si 3 siècles plus tard, les modèles ont disparu, la musique, elle, demeure. Fip, baroque, en ce lundi après-midi.

Tina Turner au service de Sa Majesté la Musique, à l'instant sur FIP. La tendre et explosive tigresse et sa voix d'or dans le thème principal de GoldenEye, le film du même nom, en 1995. Le 17e opus de la saga James Bond. Tina Turner qui fait l'objet d'un portrait made in FIP. Il sort de l'atelier, ce portrait, tout juste finalisé. Un portrait multifacette de l'artiste dans le cadre de la toute dernière saison de la disco mobile de FIP. C'est à retrouver sur FIP.fr.

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1: On applaudit volontiers Soul Sugar pour ce Make It Clap à l'instant. Et à présent, le thème Hands On. Phoebe vous sert volontiers la louche pour l'occasion cette fin d'après-midi avec un petit mot sur le sujet. Un petit mot qui va de l'avant, signé Alfred de Musset. Je ne sais pas où va mon chemin, mais je marche mieux quand ma main sert la tienne. Phoebe, à vos côtés.

Eh bien, l'image est forte. Le trampoline en béton. C'était ce titre que nous écoutions à l'instant sur FIP. Le Ritual X, ce flow sensible à l'instant dans l'un des 11 titres qui composent cet album Tout beau, tout neuf. Des titres qui interrogent les normes, les préjugés et les dogmes. Et pas d'ego trip dans ce rap-là, ça fait du bien ça. Du rap qui d'ailleurs flirte avec le jazz aussi. Du jazz rap comme on dit parfois. Premier LP, premier album pour Ritual X, la réalité du déconstruit. C'est un album dans le cœur de FIP ce mois-ci, il est en sélection, on y reviendra.

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3: Parce qu'il n'existe pas à ce jour d'adjectif spécifique pour pouvoir qualifier ces morceaux qui sont à la fois magnifiques, soigneusement arrangés et gravés dans les années 60 en formule acoustique par un artiste de préférence peu réputé, ici, à FIP, on a créé le nôtre, saadesque, un adjectif que l'on emploie désormais couramment. Merci Nicolas Saada d'enrichir notre langue française.
4: Ah bah écoutez, je suis très touché.
3: Bah écoutez, je vous confirme, on est nombreux à l'employer, c'est extrêmement commode. Lorsque quelqu'un dit « Ah, j'ai déniché un morceau saadesque », on sait tous exactement ce dont il retourne.
4: Bah oui, c'est vrai que c'est souvent des choix orientés vers la rareté et un goût invétéré pour les arrangements. Mais pas toujours d'ailleurs.
3: Alors, vous allez nous dire ce que vous en pensez. On démarre avec cet album du club qui pourrait être, sous certains aspects, saadesque. C'est l'album du groupe Pearls, qui est mené notamment par Himiko Paganotti, qu'on avait croisé sur certains albums d'Henri Texier. Cet album, il est à l'image de la pochette, où on les voit, les membres du quintet, tous dans une espèce de boudoir extrêmement chaleureux. C'est un album intimiste, un album feutré, minimaliste, très dépouillé. On a choisi un morceau qui devrait vous plaire, parce que la mélodie a un petit quelque chose d'une bossa Nova. Le texte s'appelle Change, c'est un morceau de John Greaves et il raconte cet instant dévastateur de bascule dans une relation où l'on constate que les sentiments de l'autre ont changé. C'est terrible et ce morceau est terriblement beau, vous allez voir, on commence par la voix et le piano, puis progressivement les autres instruments les rejoignent comme s'ils n'osaient pas déranger le texte. Pearls, Changed, bienvenue au Club Jazz à FIP. Grand.

0: Il faut savourer et profiter de ce disque Sing With The Pat Moran Trio, un disque de Beverly Kelly, puisque 3 ans après l'enregistrement de cet album, elle va disparaître de l'horizon comme bien des chanteuses des années 50.
1: Pure injustice, non ?
0: Enfin, comme d'habitude, toujours la même histoire.
1: Quand on commence à lister le nombre de chanteuses dont les carrières sont interrompues, on ne sait pas pourquoi, parce que ce n'est pas des chanteurs amateurs, quoi. Ce sont des vrais artistes qui doivent interrompre leur carrière pour des raisons qui sont parfois effectivement totalement injustes.
0: Elle n'abandonnera pas totalement la musique, cela dit, je disais qu'elle est devenue coach vocale avant de devenir psychothérapeute, mais hélas, peu de disques de Beverly Kelly. Peu de disques aussi d'ailleurs de ce pianiste italien qui est l'un des seuls artistes italiens à figurer dans l'encyclopédie du jazz de Leonard Feather et le premier à avoir été invité au Montreux Festival.
1: Guido Manusardi, alors grande carrière en Suisse d'après ce que j'ai compris, mais bon, il appartient à toute cette scène italienne de jazz qu'on a découvert juste après la guerre et qui est absolument incroyable et qui a en plus abrité beaucoup de musiciens en exil comme Chet Baker par exemple. Et là, bon, je n'ai pas un grand technicien, mais on pense autant à Rat Tatum qu'au disque de piano solo de Charles Mingus.

0: Pas un club jazz à FIP en votre compagnie, Nicolas Saada, sans que je n'ai envie de déclarer ma flamme à Jordi Pujol, créateur du label Fresh Sounds Records, qui a redécouvert énormément de voix, notamment celle d'Ada Lee, qu'on vient d'entendre.
1: Oui, c'est une collection, je s'appelle The Best Voice That Time Forgot, les plus belles voix oubliées par le temps, et c'est le cas, parce que c'est vrai que c'est un... Il suffit de se pencher pour trouver une merveille, quoi. Donc là, il y a vraiment, encore une fois, une découverte avec Ada Lee. Et dans ce qu'on a entendu, ce qui est très touchant, c'est qu'elle propose un milliard de choses différentes. Comme si elle savait tout faire et que c'était à nous de choisir, quoi. Donc elle sait scatter, elle fait tout. Elle peut tout faire. Et c'est en même temps décourageant parce qu'une fois encore, c'est quelqu'un qui n'a pas eu une très grande carrière.
0: Lui aussi savait tout faire. Sonny Rollins nous a quitté le 25 mai dernier. On lui a rendu hommage, évidemment, sur ses ondes. Vous aussi, teniez à... Écouter sa musique ce soir.
1: Oui, complètement. C'est pas un colosse pour rien. Et là, cette version de Night and Day me touche parce qu'elle tutoie presque un peu des effets à la Roland Kirk. C'est très étonnant de la part de Sonny Rollins.

0: reine d'Al était le poulain, en quelque sorte, de Frank Sinatra, qui s'est démené pour lui obtenir son premier contrat. Il est devenu également le pianiste maison chez Frank Sinatra, où il accompagnait les soirées chantantes.
1: Très bon pianiste, très bon chanteur, voix très douce. Moi, j'adore les... On en souvent parle, j'adore les crooners tristes, les crooners mélancoliques. Et puis, il a une carrière un peu étrange, parce qu'il a changé de nom. Il s'est fait appeler Frankie Randall après avoir signé un premier album sous le nom de Chico Randall.
0: Pour beaucoup de gens, le Ronnie Scott est avant tout un club de jazz londonien, mais il ne faut pas oublier que le club doit son nom à un musicien, un saxophoniste dont on est en train d'écouter l'octet.
1: Oui, et c'est un live à Ronnie Scott, voilà, chez Ronnie Scott, donc on est
0: à domicile.
1: À domicile. Et parmi les instrumentistes, il y a un saxophoniste que vous aimez, je crois, beaucoup, qui s'appelle John Surman.

0: Il est très rare, voire même rarissime, Nicolas Saada, que vous programmiez à plusieurs reprises une artiste, mais je constate que pour Elis Regina, vous êtes prêt à faire une petite exception.
1: J'adore Elis Regina, j'adore cet album que j'ai acheté à Sao Paulo. Alors, je m'en souviens très bien. Donc voilà, c'est mon seul voyage au Brésil. Je suis rentré avec à peu près 10 tonnes de CD, dont celui-là, Elis Especial. L'année suivante, elle enregistre, je crois, à Londres, le même morceau, elle le chante en 1 minute 10. C'est une folie, quoi. Sur la voix, la cadence, le rythme, je l'adore.
0: Avez-vous aussi acquis cet album de René Touzet qui va suivre dans notre club Jazz à Fip au cours
1: non,
0: de
1: mais
0: vos
1: René
0: voyages Tou...
1: Pardon. Mais René Touzet, non, je ne l'ai pas acquis. Mais en revanche, j'ai découvert récemment et on m'a expliqué que c'était quelqu'un d'aussi important que Tito Puente ou Machito.
0: Il a beaucoup influencé notamment Chucho Valdés. Influence majeure dans l'éclosion du Latin Jazz, c'est parti René Touzet et son mambo Guajiro.

0: On va plonger, Nicolas, dans votre traditionnel quart d'heure ellingtonien avec The First Lady of Song, Madame Ella Fitzgerald.
1: Et Azure, qui est un titre en fait d'un musicien d'Ellington, qui n'est pas vraiment officiellement un titre d'Ellington, mais qu'elle chante merveilleusement sur ce triple album, je crois, qui est Ella Fitzgerald Sings the Duke Ellington Songbook. Et c'est une chanson qu'elle susurre presque comme un... comme une comptine pour un enfant qu'on veut endormir, c'est absolument magique. Et on enchaînera avec The Sleeping Lady and the Giant Who Watches Over Her, mais on en parlait peut-être un peu avant.

0: On vient d'entendre la voix d'Ella Fitzgerald. Duke Ellington avait composé son portrait musical. C'est une des choses qu'il aimait faire, lui qui aimait également la peinture. Il a composé un portrait de Sidney Bechet, d'Armstrong, de Malia Jackson. Et puis son autre amour inconditionnel, c'était celui des suites. Il en a composé également plusieurs, à commencer par cette Latin American suite composée lors d'une tournée.
1: Oui, c'est à l'intérieur de cette Latin American suite où on évoque plusieurs pays. Il y a ce morceau qui s'appelle « The Sleeping Lady » And the Giant Who Watches Over Us, c'est un titre très poétique. La belle endormie, le géant qui l'observe. Et je considère peut-être comme un des 4-5 grands chefs-d'œuvre d'Ellington. J'aime pas tellement cette idée des best-of, des hits, des meilleurs, mais c'est un peu son sacre du printemps. C'est totalement monumental.

0: Là, on a vraiment affaire à un combo gagnant, à savoir la musique de Michel Legrand et la voix de cette extraordinaire chanteuse Marlène Ferplanck, là aussi totalement inconnue au bataillon.
1: Totalement inconnue.
0: Pourtant, elle a enregistré beaucoup de disques. Elle a été notamment choriste pour Frank Sinatra, Mel Tormé, Perry Como et pas mal de disques en leadeuse, dont celui-ci.
1: C'était difficile de faire un lundi sans Michel Legrand, non ?
0: Ah bah, vous prêchez une convaincue, hein, c'est moi qui vais vous dire le contraire. C'était difficile aussi de faire un lundi sans Miles Davis, d'autant qu'on fêtait le centenaire de sa naissance il y a peu. Vous avez choisi ce disque qui est sa quatrième collaboration avec Gil Evans. Il détestait ce disque, il ne voulait pas qu'il voie le jour.
1: Je sais, il a tort, maintenant on a le droit de le dire. C'est une merveille ce disque. Il y a d'ailleurs une reprise de Legrand dans mon souvenir, et il y a surtout, moi, ce que j'adore dans cette collaboration Miles Davis, Gil Evans, on parlait de la peinture tout à l'heure, c'est vraiment un travail de peintre, de paysagiste. La musique devient une espèce de forme libre et en même temps extrêmement architecturée. Je trouve ça, c'est une aventure d'écoute, toujours Miles Davis et Gil Evans.

0: Avant que nous ne nous séparions, vous souhaitiez dédier ce club des AFIP, Nicolas Saada.
1: Oui, je voulais le dédier à quelqu'un que j'aimais beaucoup, qui était une artiste et une personne hors du commun. Il s'appelait Marjane Satrapi.
0: Merci infiniment pour cette magnifique programmation du lundi.
1: Merci à vous, Marjane.
0: Restez dans les parages dans un instant. Émilie Plon-Metzinger prendra le relais pour la soirée spéciale Massive Attaque, une FIP tape qui a été concoctée ce soir par Florent Beauvalet. Mais avant, un nouvel extrait de notre album du club qui s'appelle Purse. On a choisi le morceau Song for Dwayne. Grand merci à Denis Soula qui a réalisé cette émission, à Dimitri Pasch qui l'a mixé. Bonne soirée à tous à l'écoute de FIP.
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Les bienvenus à l'écoute de FIP. Aujourd'hui, on plonge main dans la main avec un groupe mythique qui a révolutionné les années 90, Massive Attack. Né à Bristol en 1988, les quatre héros originels de l'histoire sont Sweedy, Tricky, Daddy D et Mushroom. Et ensemble, ils sont à l'initiative des premiers balbutiements de ce qui deviendra la trip-hop, une espèce de juxtaposition de samples qui fusionne hip-hop, jazz, électro, soul, et qui donnera lieu à ce son inclassable. Un tempo lent, une ambiance mélancolique, planante. Bienvenue dans la FIP Tape de Massive Attack. Pour eux, tout a commencé ici, c'était un peu avant, avec The Wild Bunch.

Soir. Alors le 8 avril 1991, le groupe de Bristol sort Blue Lines, son premier album. Dedans, du rap, des basses reggae dub, des samples, des breaks de batterie. Une influence qui pioche autant dans la culture sound system britannique que dans le hip-hop américain. Et on ne sait pas encore comment nommer cette musique nouvelle qui ne ressemble à aucune autre. Une musique sensuelle, douce, dansante, méditative. Une musique sombre et cathartique. Allez, dans l'album 1, on pioche Daydreaming. Sur FIP.

Une soirée à partager avec Massive Attack sur FIP. Alors on ne peut pas parler du groupe sans parler graffiti. Robert Del Naja, 3D, auteur, compositeur, musicien, chanteur, est aussi peintre et graffeur. Dans les rues et puis dans son atelier, il aura toujours construit un art contestataire, un art guerrier, ancré dans la contre-culture. On a même pu penser de lui qu'il était Banksy, mais lui se dit influencé justement par l'artiste dont on aime à ne pas connaître l'identité, même si aujourd'hui 2026, elle semble avoir été révélée. Bref, une autre influence de 3D, et celle-ci non cachée, les Clash.

0: God, you know, we can go back to 77 really,
1: on peut remonter aux années 70. Certains d'entre nous sont arrivés à la musique reggae en passant par le punk. D'autres sont arrivés à la musique punk en commençant par le reggae. Entre-temps, il y a même eu le new wave. Toutes ces influences nous ont traversés.

Dans l'univers de Massive Attack ce soir sur FIP, alors on prend aussi les routes parallèles, comme ici, avec Smith and Mighty, eux aussi précurseurs de la trip-hop, eux aussi venus tout droit de Bristol.

Spécial Massive Attack ce soir sur FIP et l'Instant est à nous pencher sur leur nom, un nom qui leur aurait été inspiré par un graffiti du street artiste américain Brim Fuentes et un nom qui a même failli avorter leur carrière avant ses débuts fulgurants. 1990-1991, pleine guerre du Golfe, la BBC refuse de diffuser certaines chansons ou certains artistes rappelant la rhétorique guerrière, alors par précaution, Massive Attack à cette époque n'est que massive.

Massive Attack à l'honneur ce soir sur FIP et là on part x2 avec l'un de leurs albums incontournables, j'ai nommé Mezzanine. On est en 1998, c'est leur troisième opus et ils sont précurseurs sur quasiment tout. L'album a été disponible sur leur site en téléchargement légal plusieurs mois avant d'être pressé sur vinyle. Qui dit téléchargement dit MP3 et c'est encore assez nouveau. À l'époque, somme toute, Massive Attack devient le premier groupe à utiliser ce format de compression à une échelle commerciale très importante. Et puis à cette époque, ils sont premiers en Australie, en Nouvelle-Zélande, au Royaume-Uni, bref, ils sont partout et ils marquent définitivement cette année 98.

On navigue ce soir dans l'univers de Massive Attack sur FIP et pour raconter l'histoire, il faut forcément évoquer ce qui les a influencés et ceux qu'ils ont influencés. À l'instant, c'est le cas de Damon Albarn qui se sent, comment dire, un peu à l'étroit avec Blur et il est en admiration absolue du côté géométrie variable de Massive Attack et de là naît l'un de ses projets phares, voire son projet phare, Gorillaz, qu'on écoutait à l'instant. Allez, cette fois-ci on remonte encore le temps, on file en 1994 avec Karma Coma.

Et le voilà, l'objet du délit de notre soirée qui s'approche, l'album Blue Lines de Massive Attack qui fête ses 35 ans, un album qui marque un pan de l'histoire musicale électro et il faudra attendre 3 ans après la sortie de ces lignes bleues pour que le mot trip-hop apparaisse, trip-hop non masculin d'ailleurs, embarquant à sa suite une musique introspective, mélancolique, qui s'éloigne du dance floor tout en rapprochant les corps. On écoute.

Ci-dessous, un gang de héros, une affiche mirifique. L'année 2001 voit naître la collaboration de David Bowie et Massive Attack pour cette reprise d'Eden Abbey de Nature Boy, un titre qu'il avait composé en 1960, alors repris depuis par Nat King Cole, Sinatra, John Coltrane. Ici, c'est donc la version 21e siècle pour le film Moulin Rouge de Baz Luhrmann. Evan McGregor et Nicole Kidman n'ont plus qu'à danser.

Un retour aux essentiels pour cette presque fin de la FIP Tape que nous avons dédiée ce soir à Massive Attack, une émission programmée par Florent Beauvallet, mixée par Paul-Henri Dimitriou et réalisée par Denis Soula. Alors on se love encore quelques minutes avec Angel, tout droit issu de Mezzanine.

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Mais elle n'attend qu'une chose, partir à la découverte des terres lointaines, des autres îles, pour trouver les secrets du sel, pour en remplir ses yeux, remplir ses yeux de sel. Salinda souffre d'une maladie rare. Quand il lui arrive de pleurer, de tristesse ou de joie, ses yeux coulent et disparaissent petit à petit. Elle voit de moins en moins à chaque goutte d'eau qui sort de ses pupilles.

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